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0: Bonjour à tous. Les obsèques de Liana se sont déroulées hier après-midi à Fleurance, dans le Gers, en présence de nombreux proches et habitants venus rendre hommage à la collégienne de 11 ans dont le corps avait été retrouvé dans un silo une semaine après sa disparition. Une cérémonie au cours de laquelle se sont relayées musique, lâchers de ballons et de colombes. Les anonymes ont ensuite quitté les lieux. L'inhumation s'est déroulée dans l'intimité familiale. Bernadette Chirac, ancienne première dame décédée à 93 ans, a été inhumée hier après-midi à Paris en présence de plusieurs personnalités du monde politique et du spectacle. Un hommage lui sera également rendu demain en Corrèze. Le parquet de Valence a requis le renvoi de 11 personnes devant la justice pour l'homicide de Thomas, un adolescent de 16 ans poignardé dans des circonstances confuses lors d'un bal à Crépol dans la Drôme en novembre 2023. 14 hommes, dont certains étaient mineurs au moment des faits, ont été mis en examen pour homicide volontaire et tentative d'homicide volontaire en bande organisée. Tous nient avoir porté le coup mortel. La Cour de cassation a annulé la requalification des faits en violence pour le policier auteur du tir ayant tué Naël Merzouk en juin 2023 après un refus d'obtempérer. Une décision qui rouvre la voie à un possible procès pour meurtre de ce dernier. Ce décès avait entraîné plusieurs jours de violences urbaines à travers le pays. Un vaste réseau de blanchiment d'argent lié au trafic de drogue entre la France, la Belgique et la Mauritanie a été démantelé au début du mois. 15 personnes ont été interpellées, 50 kilos de cocaïne et près de 8 millions d'euros d'avoirs ont été saisis lors d'une opération menée par les autorités. L'enquête avait été ouverte en 2025 après des rendez-vous de trafiquants girondins repérés en gare de Bordeaux avec des collecteurs de nationalité mauritanienne. Plus de 3 mois après le début de la guerre au Moyen-Orient, Washington et Téhéran semblent enfin prêts à s'accorder. Le chef de la diplomatie iranienne a indiqué hier soir que le protocole d'accord serait signé à distance une fois finalisé. Et coup d'œil à la Coupe du Monde de football, les États-Unis ont dominé d'entrée le Paraguay ce matin avec un premier but marqué dès la 7e minute. Score final 4-1.
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1: Le retour du soleil pour aller sur les hippodromes de la Fédération Anjou-Maine Centre-Ouest. Ça démarre aujourd'hui sur l'hippodrome de Jalhay à 14h avec 8 courses au programme, 5 trots et 3 obstacles. Du côté de Mondoubleau, demain, début des opérations à 14h, on court au trot. On court aussi de nouveau à Jalhay, trot et galop sur l'hippodrome de Jalhay à partir de 13h45. Et puis la Roche-Posay aussi démarre demain dès 14h, trot et galop pour une nouvelle réunion. Le tiercé, quarté, quinté plus, aujourd'hui se court à Enghien, départ à 15h15, avec des locaux à suivre, notamment le numéro 3, c'est Ibisabella, entraîné à Châteauneuf-sur-Sarthe par Jean-Paul Marmion. Et puis retenons notre angevin, Benjamin Rochard, qui sera aux commandes du numéro 9, Phantom Express. En chiffres, ça donne la sélection suivante, 5, 9, 7, 3, 4, 11, 12... Et 8, et puis on en parle évidemment dans le magazine ce midi à 12h30 précisément.
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15: Bonjour à tous. Les obsèques de Liana ont été célébrées hier dans le cimetière de Fleurance, dans le Gers. Un dernier hommage rempli d'émotion et de colère. Kidnappée fin mai, la petite fille de 11 ans avait été retrouvée sans vie dans un silo après plusieurs jours d'intenses recherches. Une cérémonie ouverte au public ponctuée de discours, de chansons, de lâchers de ballons et de colombes avant l'inhumation dans l'intimité de la famille. La Cour de cassation a annulé la requalification des faits en violence pour le policier auteur du tir ayant tué Naël Merzouk en juin 2023 après un refus d'obtempérer. Une décision qui rouvre la voie à un possible procès pour meurtre de ce dernier. Ce décès avait entraîné plusieurs jours de violence urbaine à travers le pays. Un vaste réseau de blanchiment d'argent lié au trafic de drogue entre la France, la Belgique et la Mauritanie a été démantelé au début du mois. 15 personnes ont été interpellées. 50 kilos de cocaïne et près de 8 millions d'euros d'avoirs ont été saisis lors d'une opération menée par les autorités. L'enquête avait été ouverte en 2025 après des rendez-vous de trafiquants girondins repérés en gare de Bordeaux avec des collecteurs de nationalité mauritanienne. Un lot de lait infantile Aller Nova AR des laboratoires Novalac est rappelé pour des effets indésirables d'ordre digestif chez les nourrissons. Un rappel qui n'est pas en lien avec l'alerte internationale récente concernant des laits infantiles. D'après les ministères de l'Agriculture et de la Santé, 11 déclarations ont été reçues pour des nourrissons avec des effets comme des diarrhées, des vomissements. Sont concernés les pots de 400 grammes commercialisés du 1er avril au 12 juin dans toute la France. SpaceX a réussi hier son entrée en bourse de New York en levant 75 milliards de dollars. Le fort engouement des investisseurs permet à Elon Musk de propulser sa fortune au-delà des 1000 milliards après un bond de 19% à Wall Street. Il est donc le premier à franchir ce palier symbolique. Et du rugby ce week-end avec le barrage de top 14, deux affiches à très haute tension pour lancer la course au bouclier de Prénus. La section paloise affronte ce soir le Racing 92 dans son hameau imprenable cette saison. Coup d'envoi prévu à 21h05.

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1: Du divertissement sur TF1. Arthur qui présente le grand concours, c'est une spéciale année 2000. France 2 qui restera dans la lumière, présentée par Bruno Guillon. France 3 dans la catégorie meurtra, ce soir on va à Nîmes. Canal, c'est du rugby, c'est le top 14, c'est le tout premier barrage de ce top 14 2026. M6, c'est la coupe du monde de football avec l'affiche choc entre le Qatar et la Suisse. Ah, faut se méfier tout de même des Suisses, hein. C'est ce soir et c'est sûr. M6, et ce sera suivi de Brésil, Maroc. Ah, là, c'est un peu plus, suspense. Oui, j'étais en mode pronostic dans ce programme télé. W9, la petite histoire de France. New York, unité spéciale sur TMC. Puis, comme chaque samedi soir, TF1, série film. Oui, elle est là, Joséphine. Joséphine, ange gardien. Voilà, je vous laisse faire votre choix et par avance, une excellente soirée devant votre télévision ou à l'écoute d'Oxygène Radio, évidemment.
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0: Eh ouais, le Big Morning Weekend, c'est tous les samedis de 7h à midi. Ravi de vous retrouver en ce samedi 13 juin. Bonne fête aux Antoine, aux Anthony, aux Antonin. C'est la journée mondiale du bien-être aujourd'hui. Ah bah oui, on va être bien. On va souhaiter quelques anniversaires. Nous a mis les stars. Comme d'habitude, on fait un petit tour en revue. Il y a Chris Evans, alias Captain America, dans l'univers Marvel. 45 ans, Mary-Kate et Ashley Olsen ont 40 ans. Les jumelles choupinettes dans la série C'est à la maison, vous savez, dans les années 90. Aujourd'hui, elles sont influenceuses dans les sacs de luxe. Et puis, l'écrivaine et la réalisatrice Virginie Despentes, 57 ans. Puis, c'est l'anniversaire aussi de DJ Snake aujourd'hui. DJ Snake, 40 ans, de son vrai nom William Grigasin, un producteur français qui se fait connaître notamment aux côtés de Lady Gaga en 2011. Il a explosé avec ce tube-là, Turn Down For That, et puis ensuite une pluie de hits mondiaux, Lean On, Let Me Love You, Taki Taki, Loco Contigo. Des milliards d'écoutes en stream, c'est l'un des artistes français les plus écoutés sur la planète. L'actualité sportive arrive, ce sera 7h30 sur Oxygène Radio, arrive également la Big News. On va parler d'un mec qui va faire le tour de France des McDo, mais sans entrer dans les McDo. Oui, Bébé Rick, ça dans un instant.
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2: Bonjour à tous, pas de vainqueur entre le Canada et la Bosnie. Hier soir, mené une bonne partie du match, les Canadiens ont réussi à revenir dans la rencontre en égalisant un partout. Et puis tout à l'heure, marqué le premier match de ce mondial sur le sol américain avec les États-Unis qui défiaient le Paraguay. Ce soir, la Suisse affronte le Qatar à 21h, seul match de la journée. Les Angevins, Karlen Sarkus avec Haïti et Amine Zbaï avec le Maroc, entre eux en lice ce week-end. Les Haïtiens affrontent l'Écosse dans la nuit de dimanche à lundi, tandis que les Marocains joueront face au Brésil dans cette même nuit. La défaite du tennisman angevin Clément Tabur hier soir en quart de finale du Challenger de Lyon. Il a été éliminé en 2-7 par le français Félix Balchaud. Hier, sur le tournoi vers Rhône-Alpes, le Belge Maxime Van Gils a remporté la 6e et avant-dernière étape, tandis que son coéquipier Luc Tuckwell a pris le maillot jaune de leader au français Alex Baudin. Chez les favoris, le français Paul Sexa et le Mexicain Isaac Del Toro ont frappé un grand coup en reprenant du temps. La dernière étape de montagne, c'est aujourd'hui. Enfin, le début des quarts de finale de Top 14 ce soir avec la section paloise qui accueille le Racing 92 pour une place dans le dernier carré contre le Stade Toulousain. Dans l'autre rencontre, ce sera demain, le Stade français reçoit La Rochelle pour affronter Montpellier en demi. Bonne journée à tous, à l'écoute d'Oxygène Radio.
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0: 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Bon samedi à tous.
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0: Parlons de cet homme qui veut faire le tour de France des McDo, mais sans y manger un seul burger. C'est un Jurassien de 36 ans qui s'est donc lancé le défi de parcourir 25 000 km à vélo en passant devant tous les McDo de France. Il s'appelle Thomas Bilot, ancien obèse qui pesait jusqu'à 160 kg et qui est aujourd'hui coach sportif. Et il s'est inventé cette mission M, traverser tous les départements, environ 180 km par jour en vélo, en longeant plus de 1400 restaurants du géant du fast-food, sans jamais s'y arrêter. Derrière le clin d'œil, son message est très sérieux, montrer que l'activité physique peut aider à se reconstruire, rappeler que l'obésité est une maladie et utiliser la malbouffe comme symbole pour parler de santé, sans faire de croisade bien sûr anti-McDo. En gros, il fait exactement l'inverse de ce qu'il faisait avant. Avant, il allait au McDo en voiture, aujourd'hui, il passe devant en vélo, et s'il réussit son défi, il aura surtout prouvé qu'on peut changer de route, même quand on part de très loin. Oui, bravo monsieur. David Guetta, Jennifer Lopez, Kinvé ou encore DJ Antoine. C'est le meilleur du son Hit & Dance qui arrive. Il y aura aussi le Toposcope de ce samedi 13 juin. Oh, déjà, oh là là.
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2: La circulation reste globalement fluide, mais plusieurs interventions de voirie se poursuivent dans les secteurs Belle-Beille, Montplaisir et Hauts-de-Saint-Aubin. Dans le Haut-Anjou, à Verne-d'Anjou, les importants travaux de sécurisation de l'entrée nord du bourg sur la RD 961 entraînent toujours fermeture ponctuelle et déviation locale. Autre point de vigilance, entre Thorigné-d'Anjou et Champigny, où le vaste chantier de requalification de la traversée de bourg de Champigny se poursuit avec circulation alternative et déviation selon les phases de travaux. Sur l'axe Segré en Anjou Bleu, le Lion d'Angers enfin, les usagers doivent également s'attendre à des perturbations avec les opérations préparatoires liées aux aménagements de la RD 775. 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

0: vais pas la chercher partout, hein.
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3: Le toposcope de ce samedi 13 juin avec en dernière position les poissons avec un climat de rivalité. Hein. Restez sur vos gardes, surtout au travail. Les béliers, 11e, gardez la tête froide. Une impulsion irréfléchie pourrait vraiment vous jouer des tours. Les gémeaux à la 10e place, ne vous laissez pas miner par le stress. Soufflez un bon coup et relativisez ce qui vous inquiète. 9e, les scorpions, les malentendus amoureux se dissipent. Vous y verrez enfin plus clair dans vos sentiments. 8e, les verseaux, portés par l'ambition, vous allez saisir chaque occasion pour vous dépasser. Taureau, 7e, belle opération en vue. Côté finance, vous saurez tirer profit d'une bonne opportunité. À la 6e place, les vierges, c'est une journée idéale pour des rencontres utiles. Vous avancez posément. Sagittaire, 5e, la passion vous retourne la tête et le cœur. Hein, et c'est pour votre plus grand plaisir. Balance, 4e, vous saurez trouver les bons mots. Vos arguments feront mouche auprès de votre entourage. Numéro 3, les cancers, provoquez la chance. Hein, mettez-vous en avant, on ne pourra pas vous rater. Les capricornes, 2e, votre douceur et votre spontanéité vous rendent particulièrement touchant et attachant. Enfin, les lions sont premiers. Votre naturel séduit tout le monde. Vous rayonnez et ça se voit dès qu'on vous croise. Excellent week-end avec Oxygène, la plus angevine des radios.
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0: ça, c'est le temps qui passe. Et il passe tellement vite que dans quelques minutes, il sera 8h. 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

0: Le Big Morning Weekend continue avec Bad Bunny, avec Angel ou encore Manon Lisa. Et puis la Minute Typique, ce sera dans 10 minutes avec Laurent Huron. 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Il est 8h. 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
1: Bonjour à tous. Les obsèques de Liana se sont déroulées hier après-midi à Fleurance dans le Gers, en présence de nombreux proches et habitants venus rendre hommage à la collégienne de 11 ans dont le corps avait été retrouvé dans un silo une semaine après sa disparition. Une cérémonie au cours de laquelle se sont relayées musique, lâchers de ballons et de colombes. Les anonymes ont ensuite quitté les lieux. L'inhumation s'est déroulée dans l'intimité familiale. Bernadette Chirac, ancienne première dame, décédée à 93 ans, a elle été inhumée hier après-midi à Paris en présence de plusieurs personnalités du monde politique et du spectacle. Un hommage lui sera également rendu demain en Corrèze. Le parquet de Valence a requis le renvoi de 11 personnes devant la justice pour l'homicide de Thomas, un adolescent de 16 ans poignardé dans des circonstances confuses lors d'un bal à Crépol dans la Drôme en novembre 2023. 14 hommes, dont certains étaient mineurs au moment des faits, ont été mis en examen pour homicide volontaire et tentative d'homicide volontaire en bande organisée. Tous nient avoir porté le coup mortel. Les États-Unis affirment avoir abattu cette nuit plusieurs drones iraniens qui visaient des navires commerciaux dans le détroit d'Ormuz, malgré l'optimisme affiché quelques heures plus tôt par les deux parties au sujet d'un accord de paix. Le chef de la diplomatie iranienne avait en effet indiqué hier soir que le protocole d'accord serait signé à distance une fois finalisé. SpaceX a réussi hier son entrée en bourse de New York en levant 75 milliards de dollars. Le fort engouement des investisseurs permet à Elon Musk de propulser sa fortune au-delà des 1000 milliards après un bond de 19% à Wall Street. Il est donc le premier à franchir ce palier symbolique. Et coup d'œil à la Coupe du Monde de football, les États-Unis ont fait une entrée remarquée cette nuit à la veille du premier choc du tournoi entre le Brésil et le Maroc. Les Américains ont balayé le Paraguay 4-1. Ce soir, le Qatar affronte la Suisse, coup d'envoi de la rencontre prévue à 21h. Et de la Formule 1 également au programme avec le Grand Prix de Barcelone. George Russell a remporté hier les essais libres 1, Lando Norris les essais libres 2, départ des essais libres 3 à 12h30.

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1: Le retour du soleil pour aller sur les hippodromes de la Fédération Anjou-Maine Centre-Ouest. Ça démarre aujourd'hui sur l'hippodrome de Jalhay à 14h avec 8 courses au programme, 5 trots et 3 obstacles. Du côté de Mont-Doubleau, demain, début des opérations à 14h, on court au trot. On court aussi de nouveau à Jalhay, trot et galop sur l'hippodrome de Jalhay à partir de 13h45. Et puis la Roche-Posay aussi démarre demain dès 14h, trot et galop pour une nouvelle réunion. Le tiercé, quarté, quinté plus, aujourd'hui se court à Enghien, départ à 15h15 avec des locaux à suivre, notamment le numéro 3, c'est Ibizabella, entraîné à Châteauneuf-sur-Sarthe par Jean-Paul Marmion. Et puis retenons notre angevin Benjamin Rochard qui sera aux commandes du numéro 9, Phantom Express. En chiffres, ça donne la sélection suivante: 5, 9, 7, 3, 4, 11, 12 et 8. Et puis on en parle évidemment dans le magazine ce midi à 12h30 précisément.
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0: Angel et Justice. What You Want sur Oxygène Radio.
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0: Ouais, avec un beau temps qui est annoncé globalement aujourd'hui. Beau temps cet après-midi surtout, des températures jusqu'à 28 degrés quand même, hein, sympa. Aujourd'hui nous sommes le samedi 13 juin déjà. Ouais, je le disais tout à l'heure, ça passe trop vite. Alors, on n'est pas loin de l'été. Et en fait, les Antoine et les Anthony aujourd'hui, les Antonins, enfin tout ce qui tourne autour d'Antoine. C'est la journée mondiale du bien-être. Hein. On va essayer d'être bien aujourd'hui dans le Big Morning, pas de problème, hein, jusqu'à midi. Big Morning Weekend, vous allez bien. On va souhaiter aussi quelques anniversaires. Chris Evans, alias Captain America, dans l'univers Marvel, 45 ans. Pour ceux qui sont de ma génération, ça va vous rappeler quelqu'un, Mary-Kate et Ashley Olsen, les jumelles. Elles ont 40 ans. Elles ont été révélées dans la série. Elles étaient toutes petites, hein, série 7 à la maison, dans les années 90. Et puis, c'est l'anniversaire aussi de l'écrivaine et réalisatrice Virginie Despentes. 57 ans pour Virginie. Et ça, c'est DJ Snake. 40 ans aujourd'hui pour DJ Snake, producteur français qui s'est fait connaître dans les clubs parisiens avant de percer en 2011 aux côtés de Lady Gaga. Et puis il a explosé avec ce titre-là, Turn Down For That. Et puis ensuite une pluie de hits mondiaux, Lean On, Let Me Love You, Taki Taki, Logo Contigo. Des milliards d'écoutes hein, sur les streams. Et puis c'est l'un des artistes français les plus écoutés sur la planète.
3: Pêcheur s'en alla en fredonnant ce refrain.
0: On souhaite le même succès à Manon Lisa. Le petit pêcheur dans un instant sur Oxygène Radio.
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0: Il y aura aussi le Max Sport à 8h30 et le chiffre du jour avant 8h40. À tout de suite.
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1: Bonjour à tous, pas de vainqueur entre le Canada et la Bosnie. Hier soir, mené une bonne partie du match, les Canadiens ont réussi à revenir dans la rencontre en égalisant un partout. Et puis tout à l'heure, marqué le premier match de ce mondial sur le sol américain avec les États-Unis qui défiaient le Paraguay. Ce soir, la Suisse affronte le Qatar à 21h. Seul match de la journée. Les Angevins, Karlen Sarkus avec Haïti et Amine Zbaï avec le Maroc entre eux. En lice ce week-end, les Haïtiens affrontent l'Écosse dans la nuit de dimanche à lundi, tandis que les Marocains joueront face au Brésil dans cette même nuit. La défaite du tennisman angevin Clément Tabur hier soir en quart de finale du Challenger de Lyon. Il a été éliminé en 2-7 par le français Félix Balchaud. Hier, sur le tournoi vers Rhône-Alpes, le Belge Maxime Van Gils a remporté la 6e et avant-dernière étape, tandis que son coéquipier Luc Tuckwell a pris le maillot jaune de leader au français Alex Baudin. Chez les favoris, le français Paul Sexas et le mexicain Isaac Del Toro ont frappé un grand coup en reprenant du temps. La dernière étape de montagne, c'est aujourd'hui. Enfin, le début des quarts de finale de Top 14 ce soir avec la section paloise qui accueille le Racing 92 pour une place dans le dernier carré contre le Stade Toulousain. Dans l'autre rencontre, ce sera demain, le Stade français reçoit La Rochelle pour affronter Montpellier en demi. Bonne journée à tous, à l'écoute d'Oxygène Radio.
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0: Bonne matinée avec Oxygène, la plus angevine des radios. Le chiffre du jour, 53%, c'est la proportion d'hommes qui ont déjà fantasmé sur un ou une collègue de travail. Ben oui. Et du côté des femmes, 30%. Alors, c'est pas moi qui le dis, hein, c'est l'IFOP, une vraie étude commandée sous le titre très sérieux, la drague au travail. Et si vous pensez que ça s'arrête là, non, 35% des Français ont carrément eu des relations intimes avec quelqu'un de leur milieu professionnel. Alors voilà, la prochaine fois que vous êtes en réunion et que votre collègue vous regarde un peu trop longtemps, ce n'est peut-être pas juste pour le compte rendu de la réunion, hein. Alors. T'as même pas là. C'est la suite du son Intendance, Dracula. Il y aura la Rousseau aussi en son collector. Et puis le Toposcope, le classement astrologique de ce samedi. Et à 9h, le retour des infos sur Oxygène Radio.
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2: La circulation reste globalement fluide, mais plusieurs interventions de voirie se poursuivent dans les secteurs Belbeil, Montplaisir et Hauts-de-Saint-Aubin. Dans le Haut-Anjou, à Verne-d'Anjou, les importants travaux de sécurisation de l'entrée nord du bourg sur la RD 961 entraînent toujours fermeture ponctuelle et déviation locale. Autre point de vigilance entre Taurigné-d'Anjou et Champigny, où le vaste chantier de requalification de la traversée de bourg de Champigny se poursuit avec circulation alternative et déviation selon les phases de travaux. Sur l'axe Segré en Anjou Bleu, le Lion d'Angers enfin, les usagers doivent également s'attendre à des perturbations avec les opérations préparatoires liées aux aménagements de la RD 775. 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
2: Le horoscope de ce samedi 13 juin avec en dernière position les poissons avec un climat de rivalité. Hein. Restez sur vos gardes, surtout au travail. Les béliers, 11e, gardez la tête froide. Une impulsion irréfléchie pourrait vraiment vous jouer des tours. Les gémeaux à la 10e place, ne vous laissez pas miner par le stress. Soufflez un bon coup et relativisez ce qui vous inquiète. 9e, les scorpions, les malentendus amoureux se dissipent. Vous y verrez enfin plus clair dans vos sentiments. 8e, les verseaux, portés par l'ambition, vous allez saisir chaque occasion pour vous dépasser. Taureau, 7e, belle opération en vue. Côté finance, vous serez tiré profit d'une bonne opportunité. À la 6e place, les vierges, c'est une journée idéale pour des rencontres utiles. Vous avancez posément. Sagittaire, 5e, la passion vous retourne la tête et le cœur. Hein, et c'est pour votre plus grand plaisir. Balance, 4e, vous saurez trouver les bons mots. Vos arguments feront mouche auprès de votre entourage. Numéro 3, les cancers, provoquez la chance. Hein, mettez-vous en avant, on ne pourra pas vous rater. Les capricornes, 2e, votre douceur et votre spontanéité vous rendent particulièrement touchant et attachant. Enfin, les lions sont premiers. Votre naturel séduit tout le monde. Vous rayonnez et ça se voit dès qu'on vous croise. Excellent week-end avec Oxygène, la plus angevine des radios.
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24: C'est le week-end, on est bien avec Oxygène. En plus, c'est la journée mondiale du bien-être. Ah, bah oui. Dans un instant, dans le Big Morning, Zao et Bruno Mars.
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0: Bonjour à tous. Les obsèques de Liana ont été célébrées hier dans le cimetière de Fleurance, dans le Gers. Un dernier hommage rempli d'émotion et de colère. Kidnappée fin mai, la petite fille de 11 ans avait été retrouvée sans vie dans un silo après plusieurs jours d'intenses recherches. Une cérémonie ouverte au public, ponctuée de discours, de chansons, de lâchers de ballons et de colombes avant l'inhumation dans l'intimité de la famille. Un animateur d'un centre périscolaire a été mis en examen jeudi pour viol et agression sexuelle sur des enfants à Charlie dans le Cher. Deux petites filles de 6 et 7 ans racontaient avoir subi en avril dernier des violences de la part de cet homme âgé d'une trentaine d'années. Une troisième plainte a été déposée lundi concernant une petite fille âgée de 3 ans. Une enquête qui s'est accélérée dans le contexte dramatique de l'affaire Liana. Un homme de 39 ans jugé à Lyon pour avoir violé et drogué sa compagne a été condamné à 15 ans de réclusion par la cour criminelle du Rhône. Il avait notamment échangé et demandé des conseils à Dominique Pellicot, condamné en décembre 2024 pour avoir drogué sa femme Gisèle afin de la violer et de la livrer à des dizaines d'inconnus entre 2011 et 2020. Les États-Unis affirment avoir abattu cette nuit plusieurs drones iraniens qui visaient des navires commerciaux dans le détroit d'Ormuz, malgré l'optimisme affiché quelques heures plus tôt par les deux parties au sujet d'un accord de paix. À quelques jours de son entrée en lice à la Coupe du Monde, l'Angleterre a vu une partie de son matériel disparaître lors d'un vol à Kansas City. Des ballons et des chaussures figurent parmi les objets dérobés à bord du véhicule, dévalisés alors qu'ils s'acheminaient le matériel vers le centre d'entraînement de la sélection. Une enquête a été ouverte. L'équipe d'Angleterre débutera sa campagne en Coupe du Monde mercredi contre la Croatie. Ce week-end, la 94e édition des 24 heures du Mans. Coup dur pour Cadillac alors que l'écurie pensait s'être offert à la Paul grâce à Jack Aitken. Sur la 38, l'hypercar américaine a finalement été pénalisée pour une position illicite en début de séance. C'est donc la BMW numéro 15 qui partira tout à l'heure en pole position. Départ de la course prévu à 16h.

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1: Du divertissement sur TF1. Arthur qui présente le grand concours, c'est une spéciale année 2000. France 2 qui restera dans la lumière, présentée par Bruno Guillon. France 3 dans la catégorie meurtra, ce soir on va à Nîmes. Canal, c'est du rugby, c'est le top 14, c'est le tout premier barrage de ce top 14 2026. M6, c'est la coupe du monde de football avec l'affiche choc entre le Qatar et la Suisse. Ah, faut se méfier tout de même des Suisses, hein. C'est ce soir et c'est sûr. M6 et ce sera suivi de Brésil-Maroc. Ah, là, c'est un peu plus, suspense. Oui, j'étais en mode pronostic dans ce programme télé. W9, la petite histoire de France. New York, unité spéciale sur TMC. Et puis, comme chaque samedi soir, TF1 série film. Oui, elle est là, Joséphine. Joséphine Ange Gardien. Voilà, je vous laisse faire votre choix et par avance, une excellente soirée devant votre télévision ou à l'écoute d'Oxygène Radio, évidemment.
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0: Plus qu'une semaine pour vous inscrire au jeu, c'est plus ou c'est moins. Et même moins d'une semaine, puisque vendredi prochain s'arrête le jeu. On passera ensuite en grille d'été sur Oxygène Radio. On va arrêter ce jeu-là, du moins. C'est plus ou c'est moins qui vous permet de gagner jusqu'à 300 euros. Oui, la cagnotte est encore à 300 euros. Malheureusement, hier, elle n'a pas été remportée. On fait un petit clin d'œil à Joanne de Saint-Georges-sur-Loire qui a perdu. Ah, il a eu le droit.

0: lot de consolation quand même, hein, hors antenne évidemment. Mais voilà, 300 euros à gagner, dernière semaine pour jouer avec nous. 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Hein. Mickey, ça pique un peu quand même. Dans 3 minutes sur Oxygen Radio. Je vous décale également le nouveau single d'Adèle Castillon. C'est une bombe. Vous allez voir. Ça s'appelle Été avec toi. Ça tombe bien. Et puis à 9h30, le Max Sport sur Oxygen.
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1: Bonjour à tous, pas de vainqueur entre le Canada et la Bosnie. Hier soir, mené une bonne partie du match, les Canadiens ont réussi à revenir dans la rencontre en égalisant un partout. Et puis tout à l'heure, marqué le premier match de ce mondial sur le sol américain avec les États-Unis qui défiaient le Paraguay. Ce soir, la Suisse affronte le Qatar à 21h, seul match de la journée. Les Angevins, Karlen Sarkus avec Haïti et Amins Bay avec le Maroc, entre eux en lice ce week-end. Les Haïtiens affrontent l'Écosse dans la nuit de dimanche à lundi, tandis que les Marocains joueront face au Brésil dans cette même nuit. La défaite du tennisman angevin Clément Tabur hier soir en quart de finale du Challenger de Lyon. Il a été éliminé en 2-7 par le français Félix Balchaud. Hier, sur le tournoi vers Rhône-Alpes, le Belge Maxime Van Gils a remporté la sixième et avant-dernière étape, tandis que son coéquipier Luc Tuckwell a pris le maillot jaune de leader au français Alex Baudin. Chez les favoris, le français Paul Sexton et le Mexicain Isaac Del Toro ont frappé un grand coup en reprenant du temps. La dernière étape de montagne, c'est aujourd'hui enfin le début des quarts de finale de Top 14 ce soir avec la section paloise qui accueille le Racing 92 pour une place dans le dernier carré contre le Stade Toulousain. Dans l'autre rencontre, ce sera demain, le Stade Français reçoit La Rochelle pour affronter Montpellier en demi. Bonne journée à tous, à l'écoute d'Oxygène Radio.
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0: retour du son Eat & Dance dans un instant sur Oxygen Radio. Le temps pour moi de vous annoncer la suite hein, avec le magazine Hippique tout à l'heure à midi avec Laurent Yvron et toute la team Hippique. Ce soir vous avez rendez-vous avec Dario hein, à partir de 23h pour son émission Radio New York. J'adore cette émission, moi je... Tous les samedis, quand je peux, à 23h, j'écoute l'émission. Et puis le dimanche matin, la programmation 100% collector. Vous pouvez même choisir vos disques sur oxygenradio.com. 100% collector, donc entre 8h et midi. J'aurai le plaisir de vous retrouver lundi pour la dernière semaine du Big Morning. Bah oui, avant la grille d'été. Alors on vous lâchera pas, on sera quand même là le matin. Hein. Je vous accompagne, bien sûr. Et moi, je vous accompagne avec le meilleur du son Eat & Dance, Alex Warren, après la pause. Il y aura aussi Elliot. C'est juste après ça.
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2: Le horoscope de ce samedi 13 juin avec en dernière position les poissons avec un climat de rivalité. Hein. Restez sur vos gardes, surtout au travail. Les béliers, 11e, gardez la tête froide. Une impulsion irréfléchie pourrait vraiment vous jouer des tours. Les gémeaux à la 10e place, ne vous laissez pas miner par le stress. Soufflez un bon coup et relativisez ce qui vous inquiète. 9e, les scorpions, les malentendus amoureux se dissipent. Vous y verrez enfin plus clair dans vos sentiments. 8e, les verseaux, portés par l'ambition, vous allez saisir chaque occasion pour vous dépasser. Taureau, 7e, belle opération en vue. Côté finance, vous serez tiré profit d'une bonne opportunité. À la 6e place, les vierges, c'est une journée idéale pour des rencontres utiles. Vous avancez posément. Sagittaire, 5e, la passion vous retourne la tête et le cœur. Hein, et c'est pour votre plus grand plaisir. Balance, 4e, vous saurez trouver les bons mots. Vos arguments feront mouche auprès de votre entourage. Numéro 3, les cancers, provoquez la chance. Hein, mettez-vous en avant, on ne pourra pas vous rater. Les capricornes, 2e, votre douceur et votre spontanéité vous rendent particulièrement touchant et attachant. Enfin, les lions sont premiers. Votre naturel séduit tout le monde. Vous rayonnez et ça se voit dès qu'on vous croise. 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

0: De votre flash emploi sur Oxygène Radio. À Écouflant et Cholet, le département de Maine-et-Loire recherche des agents d'exploitation des routes pour renforcer ses équipes techniques. À Saint-Barthélemy d'Anjou, Ortec recherche un technicien assainissement poids lourd. Conduite d'hydrocureur, curage et vidange des réseaux avec formation assurée et perspective d'évolution. Au Lyon d'Angers, Elivia, leader de la viande bovine, recrute un technicien de maintenance pour son site de production. Toujours au Lyon d'Angers, SOS Village d'Enfants recrute un éducateur familial en CDI. À Segré en Anjou Bleu, plusieurs postes d'opérateurs agroalimentaires sont à pourvoir pour accompagner l'activité estivale. Enfin, à Angers, l'entreprise Ridoré Menuiserie recrute plusieurs menuisiers poseurs en CDI. Retrouvez toutes ces offres sur France Travail et les plateformes de recrutement. Pour vos recrutements en Anjou, communiquez sur la radio de l'Anjou et contactez Ida et Jessie sur oxygèneradio.com.
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0: Dans 10 minutes, la sélection Oxygène sur Oxygène Radio. On va écouter aussi Julien Lib, Amir ou encore Son of Legend après les infos San Francisco. 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Il est 10h. 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
1: Bonjour à tous. Les obsèques de Liana se sont déroulées hier après-midi à Florence, dans le Gers, en présence de nombreux proches et habitants venus rendre hommage à la collégienne de 11 ans dont le corps avait été retrouvé dans un silo une semaine après sa disparition. Une cérémonie au cours de laquelle se sont relayées musique, lâchers de ballons et de colombes. Les anonymes ont ensuite quitté les lieux. L'inhumation s'est déroulée dans l'intimité familiale. Delphine Pinto a été condamnée cette nuit à 30 ans de réclusion criminelle par la cour d'assises spéciale de l'Oise. Elle a été reconnue coupable d'avoir provoqué le meurtre en bande organisée de son mari Jean-Christophe Piel en 2021. Son complice Yacine Zekri, l'auteur du coup de feu, a également écopé de 30 ans de réclusion criminelle, mais avec une peine de sûreté des deux tiers. La cour de cassation a annulé la requalification des faits en violence pour le policier auteur du tir ayant tué Naël Merzouk en juin 2023 après un refus d'obtempérer. Une décision qui ouvre la voie à un possible procès pour meurtre de ce dernier. Ce décès avait entraîné plusieurs jours de violences urbaines à travers le pays. SpaceX a réussi hier son entrée en bourse de New York en levant 75 milliards de dollars. Le fort engouement des investisseurs permet à Elon Musk de propulser sa fortune au-delà des 1000 milliards après un bond de 19% à Wall Street. Il est donc le premier à franchir ce palier symbolique. À quelques jours de son entrée en lice à la Coupe du Monde, l'Angleterre a vu une partie de son matériel disparaître lors d'un vol à Kansas City. Des ballons et des chaussures figurent parmi les objets dérobés à bord de véhicules dévalisés alors qu'ils s'acheminaient le matériel vers le centre d'entraînement de la sélection. Une enquête a été ouverte. L'équipe d'Angleterre débutera sa campagne en Coupe du Monde mercredi contre la Croatie. Un corps a été découvert hier dans le coffre d'une voiture garée tout près du stade d'entraînement de l'Iran à Tijuana au Mexique. Aucun lien n'a été établi avec la présence de la sélection iranienne ou la Coupe du Monde. Gangrénée par le trafic de drogue, Tijuana est l'une des villes les plus dangereuses. Plus de 1200 homicides s'y seraient produits l'an dernier. Et coup d'œil justement à la Coupe du Monde. Ce soir, le Qatar affronte la Suisse à 21h.

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1: Le retour du soleil pour aller sur les hippodromes de la Fédération Anjou-Maine Centre-Ouest. Ça démarre aujourd'hui sur l'hippodrome de Jalhay à 14h avec 8 courses au programme, 5 trots et 3 obstacles. Du côté de Mondoubleau, demain, début des opérations à 14h, on court au trot. On court aussi de nouveau à Jalhay, trot et galop sur l'hippodrome de Jalhay à partir de 13h45. Et puis la Roche-Posay aussi démarre demain dès 14h, trot et galop pour une nouvelle réunion. Le tiercé, quarté, quinté plus, aujourd'hui se court à Enghien, départ à 15h15 avec des locaux à suivre, notamment le numéro 3, c'est Ibizabella, entraîné à Châteauneuf-sur-Sarthe par Jean-Paul Marmion. Et puis retenons notre angevin Benjamin Rochard et qui sera aux commandes du numéro 9, Phantom Express. En chiffres, ça donne la sélection suivante: 5, 9, 7, 3, 4, 11, 12 et 8. Et puis on en parle évidemment dans le magazine ce midi à 12h30 précisément.
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19: Bonne fin de matinée avec Oxygène, la plus angevine des radios. La suite en musique avec Miley Cyrus, avec Bud Bunny ou encore David Guetta et Jennifer Lopez. 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Et maintenant, c'est l'actu, il est 11h. 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
20: Bonjour à tous, à vos bouteilles d'eau. Après un début de mois de juin morose sur une grande partie de l'Hexagone, le mercure va de nouveau monter brusquement ce week-end pour dépasser les 35 degrés. Après l'affaire Liana, plusieurs associations de défense de l'enfance réclament des mesures concrètes contre les violences sexuelles faites aux mineurs. Elles dénoncent l'inaction des pouvoirs publics et appellent à des rassemblements hebdomadaires. Le gouvernement promet d'accélérer sa réponse législative. Bernadette Chirac, ancienne première dame, décédée à 93 ans, a été inhumée hier après-midi à Paris en présence de plusieurs personnalités du monde politique et du spectacle. Un hommage lui sera également rendu demain en Corrèze. Le parquet de Valence a requis le renvoi de 11 personnes devant la justice pour l'homicide de Thomas, un adolescent de 16 ans, poignardé dans des circonstances confuses lors d'un bal à Crépol dans la Drôme. C'était en novembre 2023. 14 hommes, dont certains étaient mineurs au moment des faits, ont été mis en examen pour homicide volontaire et tentative d'homicide volontaire en bande organisée. Tous nient avoir porté le coup mortel. Delphine Pinto a été condamnée à 30 ans de réclusion criminelle par la cour d'assises spéciale de l'Oise dans la nuit dernière. Reconnue coupable d'avoir provoqué le meurtre en bande organisée de son mari Jean-Christophe Piel en 2021. Jugée à ses côtés, Yacine Zekri a été déclarée coupable d'avoir tué Jean-Christophe Piel sur commande d'une balle dans la nuque. Il a également écopé de 30 ans de réclusion criminelle, mais avec une peine de sûreté des deux tiers. À l'international, plus de trois mois après le début de la guerre au Moyen-Orient, Washington et Téhéran semblent enfin prêts à s'accorder. Le chef de la diplomatie iranienne a indiqué hier soir que le protocole d'accord serait signé à distance une fois finalisé. Et puis sport et football, la Coupe du Monde se poursuit. Cette nuit, le Canada a arraché le nul un but partout à Toronto face à la Bosnie-Herzégovine après avoir été mené au score dès la 21e minute. De leur côté, les États-Unis ont dominé le Paraguay 4 buts à 1.
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2: Oui, et on va parler d'un rendez-vous, le studio Pilates Angers, qui organise une journée porte ouverte. Ce sera le 20 juin prochain, entre 10h et 13h. Mais avant cela, on va faire un peu plus connaissance. Alors, je sais qu'il y a Vanessa qui est sur place. Et nous avons au téléphone Rosalie. Voilà, parce que ça a été notamment fondé par Vanessa et par Rosalie. Rosalie est avec nous. Bonjour.
3: Oui, bonjour.
2: Deux véritables professionnels toutes les deux. Hein. Vous êtes certifiés par la FPMP. C'est quoi la FPMP, qu'on comprenne ?
3: Alors la FPMP, c'est la Fédération des professionnels de la méthode Pilates, qui s'engage en fait de bonne qualité en fait de l'enseignement du Pilates en France, qui va différencier en fait d'autres types de formations qui ne se font que en un ou deux week-ends comparativement à nos écoles qui nous forment en plus de deux ans généralement, et ça représente 1800 heures de formation.
2: Je profite de vous avoir parce que c'est vrai qu'on a commencé en disant Pilates, mais il y a une petite histoire parce qu'on peut dire les deux effectivement parce que vous êtes studio du coup Pilates Angers, mais expliquez-nous un peu rapidement parce que pour qu'on comprenne bien.
3: Oui, alors c'est vrai qu'on dit Pilates parce que la méthode a été fondée par monsieur Joseph Hubertus Pilates.
2: Ah.
3: Et donc en fait qu'on prononçait son nom.
2: D'accord. Alors, expliquez-moi un peu comment ça se passe quand on vient chez vous.
3: Alors, on dispense des cours de Pilates sur tapis et sur appareil, que ce soit du réformeur, du Cadillac, on a aussi une chaire. Mmh. Donc voilà, il y a plusieurs appareils, en fait, dans la méthode Pilates. Et en fait, le tapis va être vraiment complémentaire de l'appareil et vice-versa.
2: Une fois qu'on sort d'une séance, par exemple, comment on se sent ? Qu'est-ce que ça fait ? Qu'est-ce que ça permet ?
3: Il y a quand même pas mal de bénéfices à cette pratique. Hein. Ça va être c'est une méthode qui est quand même sans impact, qui va venir renforcer tous les muscles en profondeur, les muscles posturaux. Et puis après, ça peut améliorer plein d'autres choses, hein, comme la concentration, la respiration, la mobilité, la coordination. Enfin voilà, il y a vraiment pas mal de bénéfices à cette méthode.
2: Vous êtes basé où exactement ?
3: Alors on est donc sur Angers, dans le quartier d'Orgemont, donc vraiment pas loin de l'Arboretum ou de la clinique de l'Anjou, voilà, si vous situez.
2: Ah bah il y a le bus qui s'arrête.
3: Tout à fait, ouais, donc c'est très pratique d'accès, que ce soit en bus, il y a le tram aussi, un arrêt tram qui est un petit peu plus loin, mais voilà, c'est pas si loin que ça, les personnes peuvent venir à vélo également, et on a vraiment une grande facilité de parking, parce qu'on a un parking privatisé, et c'est gratuit.
2: Et vous allez ouvrir vos portes, on le redit, le samedi 20 juin, de 10h à 13h, histoire d'aller découvrir tout cela. Je donne juste le site internet pour terminer, c'est studio-pilates-angers.fr, studio-pilates-angers.fr. Merci beaucoup en tous les cas pour tous ces détails. On vous retrouve très vite sur Oxygène, Rosalie, et vous saluez pour nous Vanessa.
3: Oui, merci à vous, merci,
2: au revoir.
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1: Du divertissement sur TF1. Arthur qui présente le grand concours, c'est une spéciale année 2000. France 2 qui restera dans la lumière, présentée par Bruno Guillon. France 3 dans la catégorie meurtra, ce soir on va à Nîmes. Canal, c'est du rugby, c'est le top 14, c'est le tout premier barrage de ce top 14 2026. M6, c'est la coupe du monde de football avec l'affiche choc entre le Qatar et la Suisse. Ah, faut se méfier tout de même des Suisses, hein. C'est ce soir et c'est sûr. M6, et ce sera suivi de Brésil-Maroc. Ah, là, c'est un peu plus suspense. Oui, j'étais en mode pronostic dans ce programme télé. W9, la petite histoire de France. New York, unité spéciale sur TMC. Et puis, comme chaque samedi soir, TF1, série film. Oui, elle est là, Joséphine. Joséphine, ange gardien. Voilà, je vous laisse faire votre choix. Et par avance, une excellente soirée devant votre télévision ou à l'écoute d'Oxygène Radio, évidemment.
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tous à vos bouteilles d'eau. Après un début de mois de juin morose sur une grande partie de l'Hexagone, le mercure va de nouveau monter brusquement ce week-end pour dépasser les 35 degrés. Après l'affaire Liana, plusieurs associations de défense de l'enfance réclament des mesures concrètes contre les violences sexuelles faites aux mineurs. Elles dénoncent l'inaction des pouvoirs publics et appellent à des rassemblements hebdomadaires. Le gouvernement promet d'accélérer sa réponse législative. Bernadette Chirac, ancienne première dame, décédée à 93 ans, a été inhumée hier après-midi à Paris en présence de plusieurs personnalités du monde politique et du spectacle. Un hommage lui sera également rendu demain en Corrèze. Le parquet de Valence a requis le renvoi de 11 personnes devant la justice pour l'homicide de Thomas, un adolescent de 16 ans, poignardé dans des circonstances confuses lors d'un bal à Crépol dans la Drôme. C'était en novembre 2023. 14 hommes, dont certains étaient mineurs au moment des faits, ont été mis en examen pour homicide volontaire et tentative d'homicide volontaire en bande organisée. Tous nient avoir porté le coup mortel. Delphine Pinto a été condamnée à 30 ans de réclusion criminelle par la cour d'assises spéciale de l'Oise dans la nuit dernière. Reconnue coupable d'avoir provoqué le meurtre en bande organisée de son mari Jean-Christophe Piel en 2021. Jugée à ses côtés, Yacine Zekri a été déclarée coupable d'avoir tué Jean-Christophe Piel sur commande d'une balle dans la nuque. Il a également écopé de 30 ans de réclusion criminelle, mais avec une peine de sûreté des deux tiers. À l'international, plus de 3 mois après le début de la guerre au Moyen-Orient, Washington et Téhéran semblent enfin prêts à s'accorder. Le chef de la diplomatie iranienne a indiqué hier soir que le protocole d'accord serait signé à distance une fois finalisé. Et puis sport et football, la Coupe du Monde se poursuit. Cette nuit, le Canada a arraché le nul 1-0 à Toronto face à la Bosnie-Herzégovine après avoir été mené au score dès la 21e minute. De leur côté, les États-Unis ont dominé le Paraguay 4-1.

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1: Et bienvenue pour ce nouveau rendez-vous du week-end, le magazine hippique de la Fédération des courses Anjou-Maine Centre-Ouest. On va retrouver Vincent pour aborder les courses dans la région, mais aussi le tiercé quarté quinté plus du jour. Bonjour Vincent.
2: Bonjour Laurent, bonjour à tous.
1: Et nous partons ce samedi du côté d'Anguin.
2: Effectivement, quinté plus cet après-midi sur l'hipporome d'Anguin, c'est le prix de New York, une course sur la courte distance, 2150 mètres avec le départ. Avec l'aide de l'autostart, ils seront 16 à en découdre pour la victoire.
1: Et en tête de la sélection, c'est numéro 5. Lancier du Goutier, ouais. Archi-favori.
2: Effectivement, un cheval incontournable, hein, c'est le cheval à suivre et le cheval à battre. On s'en souvient, lors de sa victoire du côté du 13 septembre de l'année passée sur les pentes de Paris-Vincennes, il remportait le critérium dès 4 ans. Ensuite, il a connu des problèmes de santé et après plus de 6 mois d'absence, il a effectué sa rentrée au mois de mars, c'était sur l'hipporome de Caen. Ce jour-là, il a fait une ligne droite très remarquée. Dernièrement, il vient de s'imposer face à ses contemporains du côté de Paris-Vincennes, en battant notamment la championne de l'écurie Dupont, c'est Liberté de Choiselle. Et en plus, il sera déféré des quatre pieds cet après-midi pour la première fois de sa carrière. Malgré qu'il fait partie des plus jeunes de cette course, c'est le cheval à battre, ce numéro 5, Lancier du Goutier, l'entraînement de Thierry Duval-Destin, la drive de son fils Théo.
1: Et évidemment, quand il y a un concurrent archi-favori, c'est le cas, hein, aujourd'hui pour ce Lancier du Goutier à 1,8 contre 1. Eh bien, derrière, il y a quand même quelques cotes et vous avez mis le numéro 7 en deuxième position, Indusval, à 11 contre 1.
2: Ouais, c'est un cheval qui a été quand même assez joué à 11 contre 1, concurrent bien connu de l'entraînement de Jean-Marc Chéneux, associé comme à l'accoutumée à Pierre-Yves Verva. Et ce duo ensemble vient de terminer deux fois troisième sur l'hipporome de Paris-Vincennes, battu notamment par Idyl Express, la petite championne de l'écurie Pascal Lelièvre. Et dernièrement, une troisième place dans l'étape du Grand National du Trot, c'était sur l'hipporome de Croisé-la-Roche. Ce jour-là, troisième a issu une très belle fin de course, ce qui sera peut-être le cas également cet après-midi. Et du côté de Croisé-la-Roche, c'était Canto Avis qui s'imposait, l'entraînement de Sassier, et Canto Avis qui a répété depuis, hein, puisqu'il a remporté l'étape du côté de Belleville-Forêt à Laval. Donc la ligne est excellente, un concurrent à mettre impérativement dans votre jeu et assez haut dans votre classement. Ce numéro 7, c'est Indusval.
1: En troisième position, le numéro 9, c'est Phantom Express.
2: Oui, c'est le deuxième 5 ans, hein, deuxième genou de cette épreuve. Ce numéro 9, Phantom Express, un concurrent suédois qui sera associé à l'angevin Benjamin Rochard. Un concurrent donc, qui nous revient de Suède avec une seconde place, une victoire dernièrement en battant notamment le petit champion Epic Chronos. On le connaît bien, hein, sur l'hipporome de Paris-Vincennes. Notamment, on retiendra sa bonne troisième place. C'était courant décembre où on clouait donc au troisième rang, battu par Lovino Bello ou Lomboxel, excusez du peu, il battait même Franck Gio. Donc sur cette ligne, c'est une toute première chance, ce numéro 9, Phantom Express, l'autre 5 ans de cette épreuve avec Lancier du Goutier.
1: 20 contre 1 pour ce numéro 11, Jazzman.
2: Ouais, j'ai tenté un petit coup de poker avec ce numéro 11, Jazzman.
1: De poker aussi, ouais, c'est pas mal.
2: De l'entraînement Laurent-Claude Abrivard, associé à son fils Alexandre. Même s'il a été décevant à plusieurs reprises dernièrement, on retiendra sa bonne victoire, c'était sur la courte distance qui nous intéresse. C'était au mois de janvier, fin janvier. Il retrouve donc le départ autostart, malgré ce numéro 11 derrière la voiture. Attention, s'il peut finir très vite, s'il a un bon parcours, ce numéro 11, Jazzman. Donc coup de poker dans cette épreuve de l'entraînement Laurent-Claude Abrivard.
1: 20 contre 1 aussi pour ce 12, Colbert SF.
2: VF, effectivement, WF. Colbert WF.
1: On n'est pas loin.
2: C'est l'entraînement d'Éric Bondeau, la drive d'Éric Raffin. Ce Colbert WF n'est pas forcément très chanceux, hein. Dernièrement, quatrième du côté d'Anguin, il n'a pas forcément trouvé le passage au moment opportun. C'est également le cas toujours du côté d'Anguin, hein, c'était le 18 avril dernier. C'est un bon parcours, attention, il peut finir très vite, ce numéro 12, Colbert WF, donc ce sera une question de parcours.
1: Le numéro 3, ensuite, j'ai choisi Ibiza Bella 18 contre 1.
2: Ouais, parmi les seconds choix possibles, l'entraînement de l'incontournable Jean-Paul Marmion. Hein. Jean-Paul
1: Marmion. Local.
2: Local, hein, entraîneur du côté de Marigny, associé à Antoine Vest, ce numéro 3, Ibiza Bella, qui reste une très bonne seconde place, hein, c'était du côté de Paris-Vincennes, battu ce jour-là par Gims Duplessis auparavant sur la courte distance qui nous intéresse. C'est trop dur, elle est numéro 9 derrière la voiture, tout à l'extérieur, elle n'a pu se mettre en évidence. Et on retiendra auparavant sur la courte distance, toujours du côté de Paris-Vincennes, une victoire, et toujours battue par et ce jour-là, elle battait Gims Duplessis, donc à l'issue d'un bon parcours, attention, elle peut grappiller une 4-5e place, ce numéro 3, Ibiza Bella.
1: Et on terminera par élégance. Chronos, c'est le numéro 13 à 37 contre 1 même d'ailleurs, le pensionnaire de Abrivard.
2: Oui, et avant, on va peut-être glisser un petit peu le numéro 2 avant.
1: Oui, alors vous m'avez laissé planter sur le truc tranquille. Hein, voilà.
2: Exactement.
1: Alors le numéro 2, je vais vous le dire, le numéro 2, si vous laissez un petit peu de temps, on va vous le trouver. C'est Armonette Choisel, 47 contre 1.
2: Oui, l'entraînement Sylvain Dupont, local Sylvain Dupont, hein, on en parlait tout à l'heure avec sa championne Liberté du Goutier, de Choisel, pardon. Et ce numéro 2, Armonette Choisel, donc 40 contre 1, c'est assez surprenant, il n'est pas forcément très joué. Certes, il est ferré, mais attention, dans la presse spécialisée, Sylvain Dupont est confiant, hein, même s'il reste sur une bonne seconde place, c'était autre montée. Il retrouve l'attelage avec des ambitions, il a tiré un bon numéro derrière la voiture. Et on retiendra notamment à l'attelage, hein, une bonne seconde place, c'était au mois de février, du côté de Paris-Vincennes, où il était battu par Chitchat, un très bon cheval. Donc attention, il a un beau parcours. Il pourrait pourquoi pas pimenter les rapports de ce Quintet Plus, numéro 2, Armonette Choisel, associé, comme à l'accoutumée, à Anthony Barrier.
1: Oui, il est installé où, Sylvain?
2: Il est du côté de Noilet, pas très loin de Segré, justement, une vingtaine de kilomètres de Segré.
1: Allez, on termine avec le numéro 13, je vous laisse faire.
2: Ouais, c'est une grande chrono, hein. Je pense que vous la connaissez bien, celle-là. C'est le second atout de l'écurie à Brivard dans cette course. C'est David Thomas qui sera à son sulky. Une concurrente qui n'a pas forcément une grosse marge de progression, hein. D'ailleurs, c'est le cas. C'est ce que confirme son entraîneur dans la presse spécialisée. On retiendra une bonne troisième place. C'était courant février du côté de Paris-Vincennes. Ce jour-là, elle était battue par Carambar ou encore Yael Tuldersaz. Donc, deux très bons chevaux. Elle tire le numéro 13 derrière la voiture. Va falloir que ça se passe bien. Bah, c'est un parcours sans encombre, elle pourra grappiller une cinquième place, mais vraiment pour les seconds choix possibles pour ce numéro 13. Élégance Chronos.
1: Le tiercé, quartier quintet plus du jour sur les forums d'Anguin. C'est le moment de faire le récap, Vincent.
2: Allez, notre sélection dans cette épreuve. Tout d'abord, le numéro 5, c'est Lancier du Coutier, son val incontournable. Le numéro 7, Indus Val. Puis le numéro 9, Phantom Express. Citons également le 11, c'est Jazzman. Ou encore le numéro 12, Colbert WF. Parmi les outsiders séduisants, le numéro 3, Ibizabella. Le numéro 2, Amonet de Choisel. Ou encore le numéro 13, c'est Élégance Chronos. Ce qui donne en chiffres 5, 7, 9, 11, 12. Puis 3, 2 et 13. Départ de ce Quintet Plus cet après-midi sur l'hippodrome d'Anguin aux alentours de 15h15, Laurent.
1: Allez, dans la région, il y a de quoi faire ce week-end pour aller aux courses hippiques. Ça commence par Jalet aujourd'hui.
2: Effectivement, on court cet après-midi hein, sur l'hippodrome de la Rochardière du côté de Jalet. 8 courses au programme, 5 courses réservées aux trotteurs, 3 courses d'obstacles. Départ de la première épreuve cet après-midi aux alentours de 14h30. Je vous conseille de suivre dans la cinquième course du programme une course aux 3 attelés pour chevaux de 4 ans. Ils seront 12 départ de cette épreuve. Donc à suivre le numéro 11, c'est Mis à mort Génila. L'entraînement et la drive d'Aurélien Desmar, un concurrent qui vient effectuer sa rentrée. C'était au mois de mai, hein, le 1er mai d'ailleurs, sur les programmes de Durtal, une 6e place. Et dernièrement, toujours sur les programmes de Durtal, le 25 mai dernier, c'est une victoire à manière d'effort. Donc s'il répète cette performance, attention, sans doute l'un des concurrents à battre de cette 5e course cet après-midi sur les programmes de Jalet, c'est le numéro 11. Il s'appelle Mis à mort Génila. Toujours du côté de Jalet, c'est ce dimanche, cette fois-ci, seconde réunion du week-end. Il y aura 9 courses au programme, donc ce dimanche du côté de Jalet.
1: Et ça démarre plus tôt,
2: puisqu'il y aura 9 courses au programme, donc 6 courses de trot, 3 courses d'obstacles, 14h15, le départ de la première épreuve. Et je vous conseille de suivre dans la 6e course du programme, une course de haies qui a réuni 9 concurrents âgés de 4 ans. C'est le numéro 7, c'est Out of Africa, une concurrente qui défend l'entraînement de Joël Boinard. On a fait appel à Damien Thomas pour la monte donc ce dimanche. Une concurrente qui est plus connue en plat, hein, qui a de grosses qualités en plat. Elle s'était essayée à l'obstacle, c'était en fin d'année dernière. Une septième place, on va dire, assez décevante. C'était sur l'hippodrome de Fontainebleau. Cette année en place, c'est 3 courses, 3 accessites, une seconde place et même une victoire d'ailleurs, hein, et une troisième place. Donc toujours dans les 3 premiers en plat donc cette année. On revient en obstacle, donc Joël Boinard réinsiste en obstacle, c'est que forcément il doit y compter. Le lot est de qualité, mais attention, c'est une concurrente de qualité, donc concurrent à suivre. Ce numéro 7, donc ce dimanche sur l'hippodrome de Jalet, elle se nomme Out of Africa.
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6: Il est 13h.
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1: Bonjour et bienvenue pour ce nouveau rendez-vous du magazine de l'économie locale avec le Serre France Maine-et-Loire. Et nous sommes aujourd'hui du côté de Saumur, dans l'agence, dans les locaux Serre France Maine-et-Loire Saumur, avec son directeur Benoît Papin. Bonjour.
9: Bonjour.
1: Alors Benoît, cette agence Serre France, elle est quasiment toute neuve.
9: Oui, elle a 4 ans. Historiquement, Serre France Maine-et-Loire avait d'autres bureaux sur le même secteur à Saumur, mais on a fait une grosse rénovation de ce bâtiment historique du quartier. Et puis, l'équipe a déménagé il y a 4 ans aujourd'hui dans ces beaux locaux accessibles pour la clientèle, avec un grand parking derrière et puis des locaux fonctionnels et des salles d'accueil.
1: Des locaux qui vont accueillir une bonne grosse vingtaine de collaborateurs.
9: Oui, on a aujourd'hui 25 collaborateurs avec aussi des intervenants d'autres agences pour des problématiques juridiques, sociales, environnement. Aujourd'hui, il y a des experts conseils, des comptables, des assistants comptables qui sont toujours là à Saumur en physique, mais qui se déplacent aussi chez les clients hein, sur tout le secteur du Grand Saumurois. Sur tout type d'activité de clients avec une spécificité du fait du bassin accès viticulture, du fait de la petite spécificité de notre région du Saumurois, mais aussi la partie artisan, commerçant, agriculteur, profession médicale, un peu d'industrie, voilà, donc c'est très divers voilà, dans les activités et les tailles d'entreprise.
1: On va parler un petit peu de vous tout d'abord, parce que vous êtes vous aussi quasiment nouveau directeur ici à Saumur, avec déjà une longue expérience dans la comptabilité.
9: Tout à fait. Alors moi, ça fait 25 ans que je travaille en cabinet expertise comptable. Je suis angevin d'origine puisque j'ai grandi au lac de Maine. J'ai suivi le processus de formation au lycée Bergson, donc c'est la filière d'expertise comptable. Et puis donc j'interviens sur le Maine-et-Loire en cabinet depuis 20 ans aujourd'hui. Et donc j'ai repris la direction de Saumur il y a un peu plus d'un an. Voilà, c'est un secteur que je connais bien du fait que j'habite au bord de la Loire aussi et que j'avais déjà des clients dans ce secteur-là du Saumurois. Et donc j'accompagne les équipes auprès des clients au quotidien.
1: Qu'est-ce qui fait qu'on se décide à venir chez Serre France ?
9: Eh ben c'est effectivement l'approche. De conseils auprès des clients, la volonté d'être en proximité des clients adhérents et puis la diversité des métiers aussi chez Serre France, la spécificité informatique qu'on verra peut-être un petit peu plus tard, et puis une longue histoire du territoire aussi et la volonté d'être acteur du territoire auprès de des chefs d'entreprise du secteur.
1: Alors, avec, vous le disiez en introduction, ici une spécificité en termes de typologie de clientèle, d'activité en tout cas, consacrée à la viticulture, qu'est-ce qui change par rapport à d'autres métiers ?
9: Ah bah c'est effectivement, faut connaître
1: le vin
9: certes, mais surtout le processus de production pour pouvoir s'adapter aux conseils sur la partie fiscalité, comptabilité, et puis vision de très long terme. Hein, c'est pas un métier d'achat-revente, hein, c'est un métier de planification des process de production, donc il faut avoir des collaborateurs qui ont une appétence sur ce secteur et une une vision technique de ce secteur d'activité.
1: Avec un logiciel qu'on découvrira tout à l'heure, qui est Vitifly, adapté justement à cette typologie de la viticulture. On va parler un peu d'actu ensemble, si vous voulez bien. On sait que ça bouge un petit peu tous les jours, le cabinet comptable Serfrance et vous, justement, êtes concernés, parce que cela concerne évidemment tout le paysage d'entrepreneurs de la région. Comment ça se passe et comment vous voyez les choses ?
9: Après une période de forte inflation post-Covid qu'on n'avait jamais connue, qui a chamboulé quand même beaucoup d'activités, depuis quelques mois, on était revenu dans une situation de stabilité, voire de déflation potentielle. L'actualité très récente nous fait revenir sur une position complètement inverse, avec une accélération des coûts. On parle du carburant aujourd'hui, mais la tendance va très certainement se décliner dans beaucoup de secteurs d'activité, de charges, de coûts d'achat. Et donc, on voit bien que les prochaines semaines, les prochains mois seront sur l'adaptation des prix de vente ou des charges, anticiper les évolutions de charges pour voir les marges de manœuvre économiques de chaque chef d'entreprise pour pouvoir prendre ses décisions au mieux. C'est le cœur de notre accompagnement. Serfrance, c'est pas que la production comptable, c'est le pilotage auprès des chefs d'entreprise et les accompagner dans leurs décisions.
1: Alors vous avez quasiment répondu à mes questions, mais je voulais savoir quels conseils vous apportez aujourd'hui à un chef d'entreprise. Qu'est-ce qu'il faut absolument faire là, maintenant, prévoir?
9: Je pense que ce qu'il faut essayer de prévoir, mais c'est toujours plus facile à dire qu'à faire, mais c'est de visualiser ou d'anticiper ou de chiffrer déjà les conséquences des évolutions de coûts tarifaires. Un transporteur, il voit très facilement aujourd'hui l'évolution du prix du carburant et son coût de revient qui évolue, une entreprise du bâtiment va avoir des coûts de matières premières beaucoup plus importants. Le textile, avec les frais de transport, les problématiques d'acheminement, vont avoir des effets aussi. Donc, anticiper, essayer de voir quel sera mon coût dans 3 mois, dans 6 mois, pour voir les conséquences sur la gestion du quotidien.
1: Ce qui fait que le rapport avec son cabinet expert-comptable devient de plus en plus important.
9: Oui, et puis nécessité de régularité pour pouvoir adapter sa stratégie et valider avec le chef d'entreprise ses décisions. La plupart des chefs d'entreprise aussi ont besoin de pouvoir échanger, confronter ses décisions auprès d'un expert, d'un conseiller, d'un comptable, pour pouvoir être le plus serein possible dans sa gestion.
1: Et anticiper. Merci beaucoup en tout cas.
9: Merci.
1: Benoît, on vous retrouve ici à l'agence du Serfrance Maine-et-Loire à Saumur. Dans un instant, nous recevrons l'un de vos clients, Stéphane Malher, qui est carrossier ici dans le Saumurois. Et puis nous parlerons aussi avec votre directeur commercial qui est Damien Dupré, et nous aborderons ce fameux logiciel Vitifly, important pour tous vos clients viticulteurs. À tout de suite.

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1: Il est 14h.
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0: Bonjour à toutes et à tous. On débute avec les derniers résultats à la Coupe du Monde 2026 en Amérique du Nord. Pour cette deuxième journée de compétition, tous les pays organisateurs sont entrés dans ce mondial. Ça a débuté hier soir avec le match du Canada face à la Bosnie. Ce sont les Bosniens qui avaient ouvert à la marque par l'intermédiaire de Jovo Lukic. L'attaquant du FC Universitatea Cluj reprenait victorieusement de la tête sur corner. Et puis les Canadiens sont revenus dans la partie grâce à Larin sur une frappe puissante, un résultat déjà historique puisqu'il permet au Canada de glaner ses tout premiers points en Coupe du Monde. Et cette nuit, les États-Unis ont réussi le premier score fleuve de cette Coupe du Monde. Ils se sont facilement défaits des Paraguayens en s'imposant 4-1. Le monégasque Folarin Balogun est d'ailleurs le premier joueur de Ligue 1 à marquer dans ce tournoi. Il a même inscrit un doublé lors de cette rencontre au 31e et 45e plus 5 minutes. Bodadilla avait ouvert la marque contre son camp pour les États-Unis. Le Paraguay qui a réduit le score par Mauricio. Puis Reina a conclu la marque au bout du temps additionnel, alors que la 90e minute était dépassée de 8 minutes. Notez que Donald Trump n'était pas présent pour cette rencontre d'ouverture des États-Unis. Et notez que durant cette rencontre, la VAR est elle-même intervenue pour attribuer un carton jaune au Paraguayen Almiron, auteur d'une simulation, et pour ainsi annuler le carton distribué à Tim Ream. Trois nouveaux cas sont possibles avec la VAR durant ce mondial, en plus des situations habituelles, les buts, les pénaltys, les cartons rouges. L'assistance vidéo peut, depuis le début du mondial, être utilisée à 20 de corriger une situation de deuxième carton jaune, l'attribution d'un corner et donc l'identité d'un joueur sanctionné d'un avertissement. Et ce samedi, trois rencontres au programme. Qatar-Suisse à 21h, Brésil-Maroc à minuit du côté du MetLife Stadium, Neymar est forfait. Et puis Haïti-Écosse à Foxborough à 3h du matin. Très belle Coupe du Monde.
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1: Il est 15h.
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27: Bonjour à
0: tous. Après l'affaire Liana, plusieurs associations de défense de l'enfance réclament des mesures concrètes contre les violences sexuelles faites aux mineurs. Elles dénoncent l'inaction des pouvoirs publics et appellent à des rassemblements hebdomadaires. Le gouvernement promet d'accélérer sa réponse législative. Bernadette Chirac, l'ancienne première dame décédée à 93 ans, a été inhumée hier après-midi à Paris en présence de plusieurs personnalités du monde politique et du spectacle. Un hommage lui sera également rendu demain en Corrèze. Deux nouvelles plaintes visant Patrick Bruel ont été déposées au tribunal de Nanterre, selon l'avocate des plaignantes, confirmant une information de Mediapart. L'une de ces plaintes dénonce des faits de viol et d'agression sexuelle datant de mai 2012. L'autre concerne une tentative de viol et d'agression sexuelle en octobre 2007. Sébastien Lecornu attaque la préparation du budget 2027. Le Premier ministre demande aux ministres de corriger les demandes de leurs administrations et d'identifier de réelles priorités politiques pour le projet de budget 2027. Économie toujours, près d'un Français sur quatre ne prévoit pas de partir en vacances cet été, selon un sondage Ipsos pour le Secours Populaire. La baisse du pouvoir d'achat pousse de nombreuses familles à réduire la durée de leur séjour ou à y renoncer. Au Moyen-Orient, l'armée israélienne mène de nouvelles frappes dans le sud du Liban où elle a survisé le Hezbollah pro-iranien. Dans la matinée, le porte-parole arabophone de l'armée israélienne a appelé la population à évacuer immédiatement 20 localités, toutes situées dans cette zone. Sport et football, la Coupe du Monde se poursuit. Cette nuit, le Canada a arraché le nul un but partout face à la Bosnie-Herzégovine après avoir été mené au score dès la 21e minute. De leur côté, les États-Unis ont dominé le Paraguay 4 buts à 1. Ce soir, le Maroc, demi-finaliste surprise de l'édition 2022, lance sa compétition face au Brésil, pays le plus titré avec 5 titres mondiaux. Début de la rencontre à minuit. À suivre également Haïti-Écosse à 3h du matin et Qatar-Suisse à 21h ce soir. Et puis côté handball, la France et la Belgique ont obtenu l'organisation conjointe de l'Euro 2030 féminin.

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1: Du divertissement sur TF1. Arthur qui présente le grand concours, c'est une spéciale année 2000. France 2 qui restera dans la lumière, présentée par Bruno Guillon. France 3 dans la catégorie meurtra, ce soir on va à Nîmes. Canal, c'est du rugby, c'est le top 14, c'est le tout premier barrage de ce top 14 2026. M6, c'est la coupe du monde de football avec l'affiche choc entre le Qatar et la Suisse. Ah, faut se méfier tout de même des Suisses, hein, c'est ce soir et c'est sûr. M6 et ce sera suivi de Brésil-Maroc. Ah là, c'est un peu plus suspense. Oui, j'étais en mode pronostic dans ce programme télé. W9, la petite histoire de France. New York, unité spéciale sur TMC. Et puis comme chaque samedi soir, TF1 série film. Oui, elle est là, Joséphine. Joséphine Ange Gardien. Voilà, je vous laisse faire votre choix et par avance, une excellente soirée devant votre télévision ou à l'écoute d'Oxygène Radio, évidemment.
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0: 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À Écouflant et Cholet, le département de Maine-et-Loire recherche des agents d'exploitation des routes pour renforcer ses équipes techniques. À Saint-Barthélemy d'Anjou, Ortec recherche un technicien assainissement poids lourd. Conduite d'hydrocureur, curage et vidange des réseaux avec formation assurée et perspective d'évolution. Au Lyon d'Angers, Elivia, leader de la viande bovine, recrute un technicien de maintenance pour son site de production. Toujours au Lyon d'Angers, SOS Village d'Enfants recrute un éducateur familial en CDI. À Segré en Anjou bleu, plusieurs postes d'opérateurs agroalimentaires sont à pourvoir pour accompagner l'activité estivale. Enfin, à Angers, l'entreprise Ridoré Menuiserie recrute plusieurs menuisiers poseurs en CDI. Retrouvez toutes ces offres sur France Travail et les plateformes de recrutement. Pour vos recrutements en Anjou, communiquez sur la radio de l'Anjou et contactez Ida et Jessie sur oxygèneradio.com.
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9: Bonsoir à tous. Un accord de paix plus proche que jamais entre les États-Unis et l'Iran. C'est ce que disait ce matin le premier ministre pakistanais dans une publication sur X avec un accord signé soi-disant dans les 24 heures. Information finalement démentie par Téhéran cet après-midi. Médiateur dans les négociations de paix avec Washington, l'Iran exclut la signature d'un accord dans si peu de temps. L'agence de presse gouvernementale IRNA table plutôt sur les prochains jours. Dans le même temps, la télévision d'État iranienne annonce les funérailles d'Ali Khamenei à partir du 4 juillet. Elles doivent durer 6 6 jours, le guide suprême iranien, tué le 28 février lors de frappes israélo-américaines, sera inhumé le 9 juillet. Rémi Heitz sort du silence dans le dossier Liana. Dans les colonnes du Monde, le plus haut procureur de France parle d'un échec collectif et d'une crise systématique après la mort de la jeune collégienne de 11 ans dans le Gers. Dans cette affaire, de nouvelles accusations émergent également au sein de la famille du principal suspect, visant son frère et son père pour des faits présumés de violence sexuelle. L'émotion est vive à Reims après cette attaque au couteau. Une jeune fille de 17 ans a reçu 6 coups de couteau près de la gare. Le suspect principal, son compagnon de 28 ans, a été arrêté par les forces de l'ordre. Grièvement blessé, l'adolescente a été prise en charge en urgence absolue. Son pronostic vital est engagé. De nouvelles règles en vue pour les arrêts maladie. Dès le 1er septembre, la durée d'un premier arrêt sera plafonnée à 31 jours et celle d'une prolongation à 62 jours, avec des exceptions selon l'état de santé du patient. Le décret vient d'être publié aujourd'hui au Journal officiel. Objectif affiché, renforcer l'encadrement des dépenses de l'assurance maladie en hausse ces dernières années. Raphaël Glucksmann lance sa rentrée politique. L'eurodéputé réunit ses soutiens ce soir à 18h à Aubervilliers pour son premier grand rendez-vous de campagne. S'il n'a pas encore officialisé sa candidature à la présidentielle de 2027, il promet de trancher dans les 3 prochains mois. Et puis du foot, la première journée de la phase de poule de la Coupe du Monde continue avec dès 21h le Qatar face à la Suisse et ce premier choc intéressant entre le Brésil et le Maroc. Et puis à 3h du matin, Haïti affrontera l'Écosse.

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1: La circulation reste globalement fluide, mais plusieurs interventions de voirie se poursuivent dans les secteurs Belle-Beille, Montplaisir et Hauts-de-Saint-Aubin. Dans le Haut-Anjou, à Verne-d'Anjou, les importants travaux de sécurisation de l'entrée nord du bourg sur la RD 961 entraînent toujours fermeture ponctuelle et déviation locale. Autre point de vigilance, entre Taurigné-d'Anjou et Champigné, où le vaste chantier de requalification de la traversée de bourg de Champigné se poursuit avec circulation alternée et déviation selon les phases de travaux. Sur l'axe Segré en Anjou Bleu, le Lion d'Angers enfin, les usagers doivent également s'attendre à des perturbations avec les opérations préparatoires liées aux aménagements de la RD 775. 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
1: Bonsoir à tous. L'accord de paix ne sera finalement pas pour tout de suite entre les États-Unis et l'Iran. Le premier ministre pakistanais affirmait ce matin une signature dans les 24 heures dans une publication sur X. Une information rapidement démentie par Téhéran tout à l'heure. L'Iran impliqué dans ses discussions avec Washington écarte toute conclusion dans un délai si court. Dans le même temps, la télévision d'État iranienne annonce les funérailles d'Ali Khamenei à partir du 4 juillet pour une durée de 6 jours. Rémi Heitz sort du silence dans le dossier Liana dans les colonne du Monde. Le plus haut procureur de France parle d'un échec collectif et d'une crise systématique après la mort de la jeune collégienne de 11 ans dans le Gers. Dans cette affaire, de nouvelles accusations émergent également au sein de la famille du principal suspect, visant son frère et son père pour des faits présumés de violences sexuelles. L'émotion est vive à Reims après cette attaque au couteau. Une jeune fille de 17 ans a reçu 6 coups de couteau près de la gare. Le suspect principal, son compagnon de 28 ans, a été arrêté par les forces de l'ordre. Grièvement blessée, l'adolescente a été prise en charge en urgence absolue. Son pronostic vital est engagé. De nouvelles règles en vue pour les arrêts maladie. Dès le 1er septembre, la durée d'un premier arrêt sera plafonnée à 31 jours et celle d'une prolongation à 62 jours, avec des exceptions selon l'état de santé du patient. Le décret vient d'être publié aujourd'hui au journal officiel. Objectif affiché, renforcer l'encadrement des dépenses de l'assurance maladie en hausse ces dernières années. Et puis du foot, la première journée de la phase de poule de la Coupe du Monde continue avec dès 21h le Qatar face à la Suisse et ce premier choc intéressant entre le Brésil et le Maroc. Coup d'envoi minuit et puis à 3h du matin, Haïti affrontera l'Écosse. Le rugby à présent est le début des phases finales du top 14. À l'affiche ce week-end, les barrages à commencer par Pau Racing ce soir. Le coup d'envoi est à 21h05. Le vainqueur affrontera Toulouse en demi-finale le week-end prochain. L'autre barrage aura lieu demain soir et opposera le Stade français à La Rochelle.
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2: Salut tout le monde, ravi de vous retrouver dans Clubbing Chart avec les meilleurs hits dance de la semaine et Martin Garrix et Chiran que vous avez découvert la semaine dernière. Toujours là avec Repeated numéro 40. Second Voice, nouvelle entrée avec Let Me Be, le pur phénomène TikTok qui entre 39e. Et le son de Blaster Jax, le nouveau. C'est l'artiste de Mylène Farmer, Désenchanté 3000, numéro 38 avec deux places de mieux cette semaine dans Clubbing Chart. Bienvenue à tous.

La nouvelle version de Désenchanté avec Kate Ryan par Blaster Jax, que vous avez découvert la semaine dernière, numéro 38, avec deux places de plus. La suite, Afrojack, Sia et Guetta ensemble, numéro 37. Another, les Hollandais, 36e toujours. Et Somber, numéro 35.

son Pop Rock December remixé, numéro 34 dans Clubbing Chart. On va retrouver les K-pop Demon Hunters s'ils arrivent maintenant, numéro 33. Charlotte Cardin, toujours dans la course avec Tant pis pour elle, remix de FDVM, 32e avec une place de mieux.

0: qui est toujours la numéro 30. Shakira joue passe avant Joe avec le remix de End of Beginning. C'est Steve de Stranger Things. Et puis la chanteuse anglaise Ray. Elle est toujours là, elle aussi. Hein. Ça fait pas mal de semaines de classement. Numéro 28, plus 4 places. Et la nouvelle entrée de Gims.
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Blaster Jax dans Clubbing Chart numéro 25, c'est une place de plus. Blaster Jax qui est classé deux fois, puisqu'on a découvert la semaine dernière le hit Désenchanté 3000 qui est entré, qui est 38e. La suite avec Taylor Swift, elle aussi, hein, classée plusieurs fois, et notamment avec Elizabeth Taylor que je passe maintenant. Elle gagne 5 places avant de retrouver Théodora, 2 places de mieux. Elles sont de Justy Jack Style, numéro 20, en plein cœur de Clubbing Chart, parmi les 40 hits les plus mixés par les DJ et les radios durant la semaine.

0: R'n Boy, Louis, elle voulait remix afro, toujours 21ème cette semaine. On va attaquer la seconde heure de Clubbing Chart dans un instant avec David Guetta, Teddy Swim, Stones and I, remix de David Guetta lui-même, numéro 20 d'ici quelques minutes. Il y aura aussi Shakira et Burna Boy. Pour la Coupe du Monde, c'est Die Die, numéro 19, une belle progression évidemment, avec 8 places de plus. Et Gims avec Théodora, numéro 18, plus 5 pour Spa.
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Radio avec Teddy Swims. On a un bon mix de DJ Dark maintenant. Mr. Know It All qui gagne une place. On va retrouver aussi Letton en plein apéro. C'est Pineapple numéro 14 avec une place de plus là aussi. Et Shakira, son hit le mieux classé cette semaine. C'est Algotu avec le chanteur brésilien Belé. Toujours 13e comme la semaine dernière dans Clubbing Chart avec les meilleurs hit dance de la semaine.

0: Ça, je peux vous dire que ça tourne dans tous les clubs du monde. Google hein. Avec Solto numéro 12, il a frappé fort sur ce coup-là. Allez, on va arriver dans le top 10 avec Bibi Rexha. New Religion, voilà ce que je vais vous passer très vite, elle est 9ème. Il y a aussi Naika qui chante en anglais, en créole, en plein de trucs. Elle gagne 3 places. Numéro 8, c'est One Track Mind dans Clubbing Chart.
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sons qui marchent très bien cette année, comme Naika avec One Track Mind qui gagne encore 3 places, numéro 8. This Is et Theodora aussi, c'est bien confirmé, avec Mélodrama numéro 7. C'est juste avant de retrouver Bruno.

Alex Warren, Fever Dream, il est deuxième comme la semaine dernière, c'est-à-dire qu'on arrive tranquille tout au sommet du classement. On avait le troisième Gims qui s'est hissé sur le podium cette semaine. Angèle avec Justice avec un remix électro très réussi, signé Fuckers, qui vient d'arriver là, numéro 4 et 4 places de plus. On avait Sound of Legend aussi numéro 5. Et voici notre numéro 1, c'est Dracula Tame Impala et un bon remix d'un DJ brésilien qui s'appelle Lucas Rocha. Allez, je vous laisse, je vous retrouve la semaine prochaine.

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1: Bonjour à toutes et à tous. On débute avec les derniers résultats à la Coupe du Monde 2026 en Amérique du Nord. Pour cette deuxième journée de compétition, tous les pays organisateurs sont entrés dans ce mondial. Ça a débuté hier soir avec le match du Canada face à la Bosnie. Ce sont les Bosniens qui avaient ouvert à la marque par l'intermédiaire de Jovo Lukic. L'attaquant du FC Universitatea Cluj reprenait victorieusement de la tête sur corner. Et puis les Canadiens sont revenus dans la partie grâce à Larine sur une frappe puissante. Un résultat déjà historique, puisqu'il permet au Canada de glaner ses tout premiers points en Coupe du Monde. Et cette nuit, les États-Unis ont réussi le premier score fleuve de cette Coupe du Monde. Ils se sont facilement défaits des Paraguayens en s'imposant 4-1. Le monégasque Folarin Balogun est d'ailleurs le premier joueur de Ligue 1 à marquer dans ce tournoi. Il a même inscrit un doublé lors de cette rencontre au 31e et 45e plus 5 minutes. Bodavia avait ouvert la marque contre son camp pour les États-Unis. Le Paraguay qui a réduit le score par Mauricio. Puis Reina a conclu la marque au bout du temps additionnel, alors que la 90e minute était dépassée de 8 minutes. Notez que Donald Trump n'était pas présent pour cette rencontre d'ouverture des États-Unis. Et notez que durant cette rencontre, la VAR est elle-même intervenue pour attribuer un carton jaune au Paraguayen Almirón, auteur d'une simulation, et pour ainsi annuler le carton distribué à Tim Ryan. 3 nouveaux cas sont possibles avec la VAR durant ce mondial, en plus des situations habituelles, les buts, les pénaltys, les cartons rouges. L'assistance vidéo peut, depuis le début du mondial, être utilisée à 20 de corriger une situation de deuxième carton jaune, l'attribution d'un corner et donc l'identité d'un joueur sanctionné d'un avertissement. Et ce samedi, 3 rencontres au programme. Qatar-Suisse à 21h, Brésil-Maroc à minuit du côté du MetLife Stadium, Neymar est forfait. Et puis Haïti-Écosse à Foxborough à 3h du matin. Très belle Coupe du Monde.
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5: Il est 20h.
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1: Il est 21h.
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4: Il est 22h.
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1: Bonsoir à tous. Bonjour. Bienvenue dans Radio New York. Chaque semaine, Radio New York

0: page Instagram. Il faut vous connecter parce que c'est là qu'on jouera tout à l'heure. Hein. Pour nous trouver, c'est simple, c'est Dario-RNY. Dario-RNY. 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
1: On est sur Instagram. Pour nous trouver, Dario tiré du bas RNY, les trois lettres. Dario tiré du bas RNY, tout de suite. 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